Oye, un saludo para el Zoe y el Chacal, que están aquí los chavos, a todos los que están aquí en el crucero el día de hoy, escuchando todos la banda 93.3, sí, con el 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